immobilisante. Ça fait mal. Mais comment naviguer? Et quand tu lines en diagonale, tu es seul au monde, tu n'as plus pied. L'émotion, c'est comme une île. Une esquisse dans le sable, au bord des cils, un tsunami.

Une photographie à deux dimensions, l'écran du téléviseur aussi, ni l'un ni l'autre ne peuvent être parcourus.

mur à l'autre d'une rue arquée ou arcoutée, le pied poussant un mur et la tête s'appuyant à l'autre, les cadavres noirs et gonflés que je devais enjamber étaient tous palestiniens et libanais. Pour moi comme pour ceux qui restaient de la population, la circulation à Chatila et à Sabra ressembla à un jeu de sauts montants. Un enfant mort peut quelquefois manquer les rues, elles sont si étroites, presque minces et les morts si nombreux. L'odeur est sans doute familière aux vieillards et ne m'accommodait pas. Mais que de mouches. Si je soulevais le mouchoir ou le journal arabe posé sur une tête, je les dérangeais. Rendue furieuse par mon geste, elle venait en laissant sur le dos de ma main et essayait de s'y nourrir. Le premier cadavre que je vis était celui d'un homme de 50 ou 60 ans. Il aurait eu une couronne de cheveux blancs si une blessure, un coup de hache, il m'a semblé, n'avait ouvert le crâne. Partie de la cervelle noircie était à terre, à côté de la tête. Tout le corps était couché sur une mare de sang noir, coagulé. La ceinture n'était pas bouclée. Le pantalon tenait par un seul bouton. Les pieds et les jambes du mort étaient nus, noirs, les violets et mauves. Peut-être avait-il été surpris la nuit, à l'aurore. Il se sauvait. Il était couché dans une petite ruelle à droite, immédiatement de cette entrée du camp de Chatila qui est en face de l'ambassade du Koweït.

Le massacre de Chatila se fit-il dans les murmures ou dans un silence total? Si les Israéliens, soldats et officiers prétendent n'avoir rien entendu, ne s'être doutés de rien alors qu'ils occupaient ce bâtiment depuis le mercredi après-midi.

photographie ne saisit pas les mouches ni l'odeur blanche et épaisse de la mort. Elle ne dit pas non plus les sauts qu'il faut faire quand on va d'un cadavre à l'autre. Si l'on regarde attentivement un mort, il se passe un phénomène curieux. L'absence de vie dans ce corps équivaut à une absence totale du corps, plutôt à son recul ininterrompu. Même si on s'en approche, croit-on, on ne le touchera jamais. Cela sur le contemple. Mais un geste fait en sa direction, qu'on se baisse près de lui, qu'on déplace un bras, un doigt, il est soudain très présent et presque amical. L'amour et la mort, ces deux termes s'associent très vite quand l'un est écrit. Il m'a fallu aller à Chatila pour percevoir l'obscénité de l'amour et l'obscénité de la mort.

Le corps, dans les deux cas, n'ont plus rien à cacher. Posture, contorsion, gestes, signes, silence même appartiennent à un monde et à l'autre. Le corps d'un homme de 30 à 35 ans était couché sur le ventre. Comme si tout le corps n'était qu'une vessie en forme d'homme, il avait gonflé sous le soleil et par la chimie de décomposition jusqu'à tendre le pantalon qui risque d'éclater aux fesses et aux cuisses. La seule partie du visage que je pus voir était violette et noire. Un peu plus haut que le genou, la cuisse repliée montrait une plaie sous l'étoffe déchirée. Origine de la plaie, une baïonnette, un couteau, un poignard.